0: 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Nos prières à feu, Seigneur Cheikh Sidi Makhtar Mbake, le Khalil Général des Moules, Seigneur Moultaha Mbake, au Cheikh Khalil Moulosol, également à notre guide Elhadji Bachir Mbake Fallilou, à Seigneur Cheikh Mbake Aliou, à toute la famille de Cheikh Ahmadou Bamba Khalil Moulosol. Aujourd'hui, jeudi 10 septembre 2026, correspondance au 26e jour du mois de Gamo 1446 de l'Égypte, votre émission d'aujourd'hui va retracer Serigne Touba et l'éducation. Ça veut dire que Serigne Touba est Akham Kham. Aujourd'hui, on a un invité qui s'appelle Serigne Abdou Khoudos Sen. Il sera là bientôt. Chers auditeurs, chers auditrices, Serigne Ibrahim Gueye à mes côtés. Serigne Ibrahim, bonjour. Qu'est-ce que vous pouvez retenir sur ce thème d'aujourd'hui?
1: Cheikh Amadou Bamba, une personnalité particulière de son temps. Bien qu'issu d'une famille réputée depuis des générations pour sa haute spiritualité et sa profonde religiosité, il s'est tout de suite distingué, singularisé. Dès sa plus tendre enfance, il a fait montre de disposition telle que très vite ont compris qu'on avait affaire à un être privilégié par Allah. Très jeune, il apprit par cœur le Saint-Coran et les autres sciences islamiques. Il pratiquait chaque jour, parvenant ainsi à maîtriser tous les domaines scientifiques de l'islam. Le plus impressionnant était sa dévotion spirituel envers Allah à l'époque où au Sénégal l'islam était si perverti. Ses vertus culturelles et les grâces religieux destinés à réanimer les valeurs islamiques.

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Merci Alun Ndiaye, il est 18h. Mesdames et messieurs, merci d'avoir choisi le réseau DTL pour vous informer tout de suite le journal.

0: Abdoulaye Samba, la cabine technique, comme Aladji Ibrahim Cissé, Aloune Diaye et Cheikh Mbakelo. L'État du Sénégal a finalisé l'élaboration de son budget 2027 qui prévoit 6 012,1 milliards de francs CFA de recettes et 7 363,7 milliards de francs CFA de dépenses pour les institutions constitutionnelles, à savoir donc la présidence de la République, l'Assemblée nationale et la primature, la Cour suprême, la Cour des comptes et le Conseil constitutionnel, plus de 296,6 milliards de francs CFA de crédits leur sont consacrés pour la présidence qui grimpe à 223,8 milliards de francs CFA. Les crédits de la présidence donc de la République sont prévus à 223,8 milliards contre 204 milliards de francs CFA en 2026. Crédit de paiement, soit une progression donc de 19,3 milliards de francs CFA. Ces crédits sont donc répartis entre plusieurs programmes. Le programme donc présidence de la République qui reçoit donc 183,3 milliards de francs CFA contre 196,1 milliards dans la loi de finances initiale donc de l'année dernière. Il faut noter que l'Assemblée nationale a vu donc ces fonds donc baisser de 4 milliards et aussi une hausse pour la primature de 1,2 milliard par rapport à l'année dernière. Et puis parlons de la section de recherche de Saint-Louis donc, qui a placé en garde à vue les 12 et 13 octobre 2026 trois individus soupçonnés de détention et de trafic de chanvre indien. Au total, 6,5 kg de cette drogue ont été saisis. Donc, après notre source du colonel Ibrahim Ndiaye, chef de la division communication des relations publiques de la gendarmerie nationale. L'État du Sénégal doit cesser de s'appauvrir en enrichissant des particuliers au détriment des deniers publics. C'est le cri de cœur lancé par le député Amadou Ba, membre de la majorité PASTEF, alors que le débat sur le patrimoine bâti de l'État est au cœur des discussions politiques et économiques dans une contribution intitulée « Patrimoine bâti ». Au-delà du scandale, les futures propositions donc de la commission d'enquête, le parlementaire entend donc recentrer le débat sur les réformes à venir. Selon toujours le parlementaire, l'État du Sénégal donc verse chaque année des milliards de francs CFA pour loger ces agences, ces donc institutions et ces administrations. Et puis le syndicat des personnels des activités aéronautiques donc du Sénégal, appelé encore SINPAS, à l'aéroport international Blaise Diagne, a officiellement donc annoncé, à la faveur d'un point de presse tenu ce jeudi, dans la suspension de son mode d'ordre de grève, autant pour moi, qui devait donc débuter ce jeudi 15 octobre 2026 à partir de 0h. Selon toujours les informations, Serigne Moustapha Gueye est dit Mara. Cette suspension fait suite donc à plusieurs rencontres avec les autorités. D'abord une première avec la direction générale de l'AS, ensuite le directeur général de l'AIBD et puis deux rencontres avec le ministère de tutelle. Et enfin, une première avec le ministre de la Fonction publique et du Travail. Les 8 universités sénégalaises actuellement fonctionnelles ne collaborent pas suffisamment, surtout en matière de recherche, pour pallier donc cela. Le MESRI, c'est-à-dire le ministère de l'Enseignement supérieur, la recherche et de l'innovation, prévoit de créer des laboratoires mixtes. L'annonce a été faite par le professeur Amidou Dat, directeur de la recherche et de l'innovation. Il présidait donc la cérémonie de clôture du projet d'Issicène, qui s'est illustré donc par la mise en commun de plusieurs spécialistes, ingénieurs, sociologues, géographes des différentes donc, universités sur un programme de recherche sur la connectivité, l'un des éléments donc, de diagnostic des faiblesses de notre système national de démarche, c'est que nos institutions ne collaborent pas suffisamment. Et puis savoir combien de milliards sont réellement mobilisés pour lutter contre le changement climatique, identifier où va cet argent et mesurer aussi les résultats concrets produits sur le terrain constitue aujourd'hui un enjeu stratégique majeur pour le continent. Et pour répondre à cette problématique, le ministère de l'Environnement et de la transition écologique du Sénégal à travers la direction du changement climatique, de la transition écologique et des financements verts a organisé un atelier d'échange entre pairs axé donc sur la transparence de la finance climat, placé donc sur le thème mise en œuvre du guide expérience, bonnes pratiques et enseignements des pays donc francophones, et tout ceci pour rehausser donc les financements, évaluer aussi l'argent qui a été dépensé et ce qui peut être encore investi pour toujours lutter contre le climat. Et puis à l'international, les Houthis ont mené jeudi une attaque contre le palais présidentiel où siège le gouvernement donc internationalement reconnu à Aden, dans le sud du Yémen, faisant donc au moins 4 morts selon donc des sources gouvernementales. Plus d'une dizaine de personnes ont également été blessées, ont indiqué des sources de l'AFP. Le gouvernement, donc soutenu par l'Arabie Saoudite, a affirmé dans un communiqué que les combattants pro-iraniens avaient donc tiré des missiles et des drones contre donc le palais d'Al-Marchit, faisant donc des victimes parmi les membres donc du personnel de sécurité, sans préciser donc leur nombre. Et puis Donald Trump a renoncé jeudi à diffuser donc en direct l'exécution par pendaison ou bien par peloton militaire, autant pour moi, de l'auteur donc d'un attentat contre des soldats américains, un déserteur ou bien désaveu pour son ministre de la Défense à l'origine donc du projet, après un tollé jusque dans les rangs républicains. Il sera exécuté comme prévu, dit Donald Trump, par un peloton d'exécution. Mais cet événement ne sera pas retransmis en direct, a écrit donc Donald Trump sur sa plateforme Truth Social. Il s'agit donc de M. Nidal Hassan, âgé de 56 ans, qui doit être fusillé le 3 décembre sur la base de Fort Hood au Texas, où il avait donc tué 13 personnes, dont 12 militaires, et blessé aussi plus de 30 autres. La direction générale des douanes donc burkinabé a présenté ce mercredi 14 octobre 2026 une saisie de 150 000 comprimés de tapentadol dosé à 250 mg. Les produits donc étaient dissimulés dans un camion. La valeur estimée de la cargaison est évaluée à 295,18 millions de francs CFA, selon le directeur général des douanes burkinabé. Le propriétaire des produits aurait donc tenté de corrompre les agents en leur proposant 2,5 millions de francs CFA. C'était tout pour cette partie française. Tout de suite, la version Wolof. 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
1: 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Responsabilité. Peut-être mon nom donne comme portable. 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Nous irons voir l'homme solo. De nous rectifier ce bateau matadi.
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5: comme Aladji Ibrahim Cissé Aloune Diaye et Cheikh Mbakelo. L'État du Sénégal a finalisé l'élaboration de son budget 2027 qui prévoit 6 012,1 milliards de francs CFA de recettes et 7 363,7 milliards de francs CFA de dépenses pour les institutions constitutionnelles, à savoir donc la présidence de la République, l'Assemblée nationale, et la primature, la Cour suprême, la Cour des comptes et le Conseil constitutionnel, plus de 296,6 milliards de francs CFA de crédits leur sont consacrés pour la présidence qui grimpe à 223,8 milliards de francs CFA. Les crédits de la présidence donc de la République sont prévus à 223,8 milliards. Contre 204 milliards de francs CFA en 2026, crédit de paiement, soit une progression donc de 19,3 milliards de francs CFA. Ces crédits sont donc répartis entre plusieurs programmes. Le programme donc présidence de la République qui reçoit donc 183,3 milliards de francs CFA contre 196,1 milliards dont dans la loi de finances initiale donc de l'année dernière. Il faut noter que l'Assemblée nationale a vu donc ses fonds donc baisser de 4 milliards et aussi une hausse pour la primature de 1,2 milliard par rapport à l'année dernière. Et puis parlons de la section de recherche de Saint-Louis-Dion qui a placé en garde à vue les 12 et 13 octobre 2026 trois individus soupçonnés de détention et de trafic de chanvre indien. Au total, 6,5 kg de cette drogue ont été saisis. Donc, après notre source du colonel Ibrahim Ndiaye, chef de la division communication des relations publiques de la gendarmerie nationale. L'État du Sénégal doit cesser de s'appauvrir en enrichissant des particuliers au détriment des deniers publics. C'est le cri de cœur lancé par le député Amadou Ba, membre de la majorité PASTEF, alors que le débat sur le patrimoine bâti de l'État est au cœur des discussions politiques et économiques dans une contribution intitulée « Patrimoine bâti ». Au-delà du scandale, les futures propositions donc de la commission d'enquête, le parlementaire entend donc recentrer le débat sur les réformes à venir. Selon toujours le parlementaire, l'État du Sénégal donc verse chaque année des milliards de francs CFA pour loger ces agences, ces donc institutions et ces administrations. Et puis le syndicat des personnels des activités aéronautiques donc, du Sénégal, appelé encore SINPAS, à l'aéroport international Blaise Diagne, a officiellement donc annoncé, à la faveur d'un point de presse tenu ce jeudi, dans la suspension de son mode d'ordre de grève, autant pour moi, qui devait donc débuter ce jeudi 15 octobre 2026 à partir de 0h. Selon toujours les informations, Serigne Moustapha Gueye et dit Mara, cette suspension fait suite donc à plusieurs rencontres avec les autorités. D'abord une première avec la direction générale de l'AS, ensuite le directeur général de l'AIBD et puis deux rencontres avec le ministère de tutelle. Et enfin, une première avec le ministre de la fonction publique et du travail. Les 8 universités sénégalaises actuellement fonctionnelles ne collaborent pas suffisamment, surtout en matière de recherche, pour pallier donc cela. Le MESRI, c'est-à-dire le ministère de l'Enseignement supérieur, la recherche et de l'innovation, prévoit de créer des laboratoires mixtes. L'annonce a été faite par le professeur Amidou Dat, directeur de la recherche et de l'innovation. Il présidait donc la cérémonie de clôture du projet DICISEN, qui s'est illustré donc par la mise en commun de plusieurs spécialistes, ingénieurs, sociologues, géographes des différentes donc universités sur un programme de recherche sur la connectivité, l'un des éléments donc de diagnostic des faiblesses de notre système national de démarche, c'est que nos institutions ne collaborent pas suffisamment. Et puis savoir combien de milliards sont réellement mobilisés pour lutter contre le changement climatique, identifier où va cet argent et mesurer aussi les résultats concrets produits sur le terrain constitue aujourd'hui un enjeu stratégique majeur pour le continent. Et pour répondre à cette problématique, le ministère de l'Environnement et de la transition écologique du Sénégal, à travers la direction du changement climatique, de la transition écologique et des financements verts, a organisé un atelier d'échange entre pairs, axé donc sur la transparence de la finance climat, placé donc sur le thème mise en œuvre du guide, expérience, bonne pratique et enseignement des pays donc francophones, et tout ceci pour rehausser donc les financements, évaluer aussi l'argent qui a été dépensé et ce qui peut être encore investi pour toujours lutter contre le climat. Et puis à l'international, les Houthis ont mené jeudi une attaque contre le palais présidentiel où siège le gouvernement donc internationalement reconnu à Aden, dans le sud du Yémen, faisant donc au moins 4 morts selon donc des sources gouvernementales. Plus d'une dizaine de personnes ont également été blessées, ont indiqué des sources de l'AFP. Le gouvernement donc soutenu par l'Arabie Saoudite a affirmé dans un communiqué que les combattants pro-iraniens avaient donc tiré des missiles et des drones contre donc le palais d'Al-Marchit, faisant donc des victimes parmi les membres donc du personnel de sécurité, sans préciser donc leur nombre. Et puis Donald Trump a renoncé jeudi à diffuser donc en direct l'exécution par pendaison ou bien par peloton militaire, autant pour moi, de l'auteur donc d'un attentat contre des soldats américains, un déserteur ou bien désaveu pour son ministre de la Défense à l'origine donc du projet, après un tollé juste dans les rangs républicains. Il sera exécuté comme prévu, dit Donald Trump, par un peloton d'exécution. Mais cet événement ne sera pas retransmis en direct, a écrit donc Donald Trump sur sa plateforme Truth Social. Il s'agit donc de M. Nidal Hassan, âgé de 56 ans, qui doit être fusillé le 3 décembre sur la base de Fort Hood au Texas, où il avait donc tué 13 personnes, dont 12 militaires, et blessé aussi plus de 30 autres. La direction générale des douanes donc burkinabé a présenté ce mercredi 14 octobre 2026 une saisie de 150 000 comprimés de tepentadol, dosé à 250 mg. Les produits donc étaient dissimulés dans un camion. La valeur estimée de la cargaison est évaluée à 295,18 millions de francs CFA, selon le directeur général des douanes burkinabé. Le propriétaire des produits aurait donc tenté de corrompre les agents en leur proposant 2,5 millions de francs CFA. C'était tout pour cette partie française. Tout de suite, la version Wolof. 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